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1: גרנם לא הסתפק באקטואליה, הוא עסק גם בסוגיות פילוסופיות ומדעיות סבוכות. למשל, בשאלה שעד היום לא ניתנה לתשובה מספקת, מה עושים בעלי הזקן כשהם הולכים לישון? האם הם שמים את הזקן מתחת לשמיכה או מעל לשמיכה? טריסטן ברנאר, המחזאי, ההומוריסט שכבר דיברנו עליו בתוכנית קודמת, הוא שהציג לראשונה את השאלה המטרידה הזאת בסיפור קצר, ודרנם מזכיר אותו בשיר שנשמע עכשיו. אדוני, הייתי רוצה לדעת מה אתם עושים כשאתם הולכים לישון. האם למעלה, האם למטה. הזקן מעל לסדין כדי שאפשר יהיה לראות אותו היטב, או מתחת לסדין כדי שלא יראו אותו. המזוקנים.
0: L'autre matin, je me promenais au bois, quand tout à coup j'aperçois un gentleman devant moi. Depuis un instant, je savais qu'il m'avait vu. 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S'approchant de moi, il me fit un petit compliment. Mais bien gentiment, je répondis tout simplement. Ah, monsieur, je voudrais bien savoir comment font les barbus en se couchant le soir. 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
1: טריסטן ברנאר, שהיה בעל זקן אדיר בעצמו, היה אחד הסופרים הבודדים בתקופה הזאת ששם ללעג את הנטייה של הצרפתים לראות בארצם את טבור העולם. הנה סיפור קצר שלו, מה הם רוצים לומר לנו.

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